0: sûr.
1: Bon, on dit 5-5.
2: 5-5.
1: Bon, on dit 6-4.
2: Ça va bien, on a été en.
1: 2-0-3.
3: 2-0-3.
1: 3-0-3.
3: 3-0.
1: 4-6.
3: How's it service?
1: 4-2-7.
3: 4-2-7.
1: 49.
4: Unit 438.
1: 701.
3: 701.
1: 742. 723.
5: All three units.
1: 801.
5: 801.
1: 716.
6: Yes, 722.
4: 22.
6: Yes, 715.
3: 715.